Parlez-le, chers auditeurs, c'est Aren ce matin sur Hype FM pour votre instant musical. J'espère que vous allez bien et que vous êtes prêts à passer un très bon moment avec nous sur Hype FM. Alors, j'ai mis ce matin dans ma playlist Sophie Mkhayan, Sylvain Agopian, Ararat Aharonian ou encore Arman Ovanisian. Mais on démarre tout de suite par un duo. Il s'agit de Tata Simonian et la chanteuse russe Kristina Orbayakite. Ils nous interprètent en duo Mer Sirodonne. Allez, on démarre en douceur. Bon réveil, vous êtes bien sur Hype FM.

La Shakira arménienne, voilà comment on l'appelle dans le milieu. Il s'agit de Sophie Mehreyan qui propose un titre latino cocharo arménien. En tout cas, moi j'adore, j'espère qu'il en sera de même pour vous. Ore Yevnergan, Sophie Mehreyan, c'est parti, on s'écoute.

Bienvenue à ceux qui nous rejoignent. Nous sommes en plein cœur de votre instant musical sur Hype FM. On continue notre playlist avec Ararat Aharonian, avec un titre sur lequel vous avez forcément dansé. Si ce n'est pas le cas, je vous laisse une deuxième chance pour vous rattraper. Inchkan Sirones, Ararat Aharonian, montez le son, chers amis.

J'ai écouté son album Tout l'été au bord de la plage. Il s'agit du très très bon album de Silva Hagopian qui supplie son bien-aimé de ne pas partir. Sinon, moi je suis là. Eh oh, Silva, je suis là. Ouh. Bon bah, elle m'a pas vu, je crois. Tant pis. Miguna, Silva Hagopian, c'est tout de suite sur Rack FM.

en toute simplicité mais en toute efficacité, Arman Hovhannessian, Shurtit Hama, c'est tout simplement bah une tuerie. C'est bien simple, la mélodie vous reste toute la journée dans la tête. 3 minutes 30 de pur bonheur, Arman Hovhannessian, Shurtit Hama, montez le son encore, encore, encore et encore.

C'était Aren ce matin sur Hype FM pour votre instant musical. Je vous retrouve très vite à l'antenne. J'espère que vous avez passé un bon moment avec nous. Tout de suite, la suite des programmes. Restez bien à l'écoute. Quant à moi, je vous souhaite une excellente journée. Je vous fais plein de batchik. Portez-vous bien.

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1: Bonjour, vous suivez le journal quotidien d'AIPFM. Des observateurs électoraux indépendants en Arménie se sont joints à l'opposition pour contester les résultats définitifs des élections législatives du 7 juin. La coalition Independent Observer accuse la commission électorale centrale d'avoir enfreint la loi en annulant les résultats de 3 bureaux de vote sans organiser de nouveaux scrutins, une décision qui empêche le parti Arménie Prospère de franchir le seuil des 4% nécessaire pour entrer au Parlement. Selon les observateurs, si les votes de ces bureaux avaient été correctement pris en compte, Arménie Prospère aurait obtenu une représentation parlementaire. La commission

commission électorale centrale justifie son refus d'organiser un nouveau vote par le risque de vote tactique, un argument rejeté par les observateurs et l'opposition qui dénoncent une décision favorisant le parti au pouvoir Nikol Pachinian. Les partis d'opposition, notamment Hayastan, Arménie Forte et Arménie Prospère, prévoient de saisir la Cour constitutionnelle. Plusieurs observateurs estiment que cette affaire soulève des questions sur la légitimité du futur Parlement et la confiance du public dans le processus électoral. L'article souligne enfin que certains analystes voient un lien entre cette controverse électorale et la visite en Arménie d'Ikmet Hadjiev, alors que Ilham Aliyev avait publiquement laissé entendre qu'il souhaitait le maintien de Nikol Pachinian au pouvoir avec une majorité solide. Le procureur arménien demande l'autorisation de poursuivre l'ancien président Robert Kocharyan et deux de ses alliés quelques jours après l'avoir empêché de quitter le pays. Le bureau du procureur général d'Arménie a saisi la commission électorale centrale afin d'obtenir la levée de l'immunité de l'ancien président et chef de l'alliance d'opposition Hayastan, Robert Kocharyan, ainsi que deux de ses candidats de son bloc, Assadour Kocharyan et Ruslan Barseghian. Comme les trois hommes sont encore officiellement candidats aux élections, leur immunité ne peut être levée qu'avec l'accord de la commission électorale centrale. Les procureurs demandent non seulement l'autorisation de les poursuivre, mais également l'arrestation d'Assadour Kocharyan et de Ruslan Barseghian à titre de mesure préventive. Concernant Robert Kocharyan, la demande vise uniquement des poursuites pénales et ne mentionne pas d'arrestation. Pour l'instant, les autorités n'ont pas précisé à quelles affaires pénales cette demande se rattache. Selon son fils, le député Levon Kocharyan, la seule procédure actuellement ouverte contre l'ancien président reste celle du 1er mars 2008, liée aux affrontements meurtriers ayant suivi l'élection présidentielle. Dans cette affaire, Robert Kocharyan ne fait l'objet d'aucune interdiction de quitter le territoire. Cette initiative intervient quelques jours après que les autorités ont empêché Robert Kocharyan de quitter l'Arménie à l'aéroport de Zvartnots alors qu'il devait effectuer un voyage privé annoncé à l'avance. Ni le parquet ni le service de sécurité nationale n'ont expliqué les bases juridiques de cette interdiction. L'affaire s'inscrit également dans le contexte des déclarations répétées du Premier ministre Nikol Pachinian durant la campagne électorale. Désignant l'opposition comme le parti de la guerre à trois têtes, il avait affirmé à plusieurs reprises que Robert Kocharyan, Gagik Tsaroukian et Samvel Karapetian iraient en prison, des propos qu'il a récemment réitérés lors d'une réunion gouvernementale. Le ministre arménien de l'Industrie et des Hautes Technologies a salué le partenariat stratégique conclu entre le groupe français Thales et l'entreprise arménienne Butek. Selon lui, cet accord témoigne de la montée en compétences de l'industrie technologique et de défense arménienne, capable de développer des solutions conformes aux standards internationaux. Il s'inscrit dans le prolongement de l'accord de coopération signé le 5 mai à Yerevan entre les ministères français et arménien de la défense. Ce partenariat devrait favoriser la création d'emplois qualifiés en Arménie, renforcer la coopération militaire et technologique franco-arménienne et consolider les relations stratégiques entre les deux pays. Pour rappel, Thales est un groupe industriel français parmi les leaders mondiaux dans les domaines de la défense, de l'aéronautique, de l'espace et de la cybersécurité et des technologies numériques. L'entreprise conçoit et fabrique notamment des radars, des systèmes de défense aérienne, des équipements de communication militaire, des satellites, des systèmes de contrôle aérien ainsi que des solutions de cybersécurité utilisées par de nombreux États et organisations à travers le monde. Présent dans plus de 60 pays et employant des dizaines de milliers de personnes, Thales joue un rôle majeur dans la souveraineté technologique et la sécurité de nombreux pays, dont la France. Ces dernières années, le groupe a également développé sa coopération avec l'Arménie dans les domaines de la défense et des hautes technologies. Fin de ce journal, merci de nous avoir suivis.

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1: Bonjour, vous suivez le journal quotidien d'AIPFM. Des observateurs électoraux indépendants en Arménie se sont joints à l'opposition pour contester les résultats définitifs des élections législatives du 7 juin. La coalition Independent Observer accuse la commission électorale centrale d'avoir enfreint la loi en annulant les résultats de 3 bureaux de vote sans organiser de nouveaux scrutins, une décision qui empêche le parti Arménie Prospère de franchir le seuil des 4% nécessaires pour entrer au Parlement. Selon les observateurs, si les votes de ces bureaux avaient été correctement pris en compte, Arménie Prospère aurait obtenu une représentation parlementaire. La commission électorale centrale justifie son refus d'organiser un nouveau vote par le risque de vote tactique, un argument rejeté par les observateurs et l'opposition qui dénoncent une décision favorisant le parti au pouvoir Nikol Pachinian. Les partis d'opposition, notamment Hayastan, Arménie Forte et Arménie Prospère, prévoient de saisir la Cour constitutionnelle. Plusieurs observateurs estiment que cette affaire soulève des questions sur la légitimité du futur Parlement et la confiance du public dans le processus électoral. L'article souligne enfin que certains analystes voient un lien entre cette controverse électorale et la visite en Arménie d'Ikmet Hagiev, alors qu'il a

Aliyev avait publiquement laissé entendre qu'il souhaitait le maintien de Nicole Pachinian au pouvoir avec une majorité solide. Le procureur arménien demande l'autorisation de poursuivre l'ancien président Robert Kocharyan et deux de ses alliés quelques jours après l'avoir empêché de quitter le pays. Le bureau du procureur général d'Arménie a saisi la commission électorale centrale afin d'obtenir la levée de l'immunité de l'ancien président et chef de l'alliance d'opposition Hayastan, Robert Kocharyan, ainsi que deux de ses candidats de son bloc, Asadour Kocharyan et Ruslan Barseghian. Comme les trois hommes sont encore officiellement candidats aux élections, leur immunité ne peut être levée qu'avec l'accord de la commission électorale centrale. Les procureurs demandent non seulement l'autorisation de les poursuivre, mais également l'arrestation d'Asadour Kocharyan et de Ruslan Barseghian à titre de mesure préventive. Concernant Robert Kocharyan, la demande vise uniquement des poursuites pénales et ne mentionne pas d'arrestation. Pour l'instant, les autorités n'ont pas précisé à quelles affaires pénales cette demande se rattache. Selon son fils, le député Levon Kocharyan, la seule procédure actuellement ouverte contre l'ancien président reste celle du 1er mars 2008, liée aux affrontements meurtriers ayant suivi l'élection présidentielle. Dans cette affaire, Robert Kocharyan ne fait l'objet d'aucune interdiction de quitter le territoire. Cette initiative intervient quelques jours après que les autorités ont empêché Robert Kocharyan de quitter l'Arménie à l'aéroport de Zvartnots alors qu'il devait effectuer un voyage privé annoncé à l'avance. Ni le parquet ni le service de sécurité nationale n'ont expliqué les bases juridiques de cette interdiction. L'affaire s'inscrit également dans le contexte des déclarations répétées du Premier ministre Nicole Pachinian durant la campagne électorale. Désignant l'opposition comme le parti de la guerre à trois têtes, il avait affirmé à plusieurs reprises que Robert Kocharyan, Gagik Tsaroukian et Samvel Karapetian iraient en prison, des propos qu'il a récemment réitérés lors d'une réunion gouvernementale. Le ministre arménien de l'Industrie et des Hautes Technologies a salué le partenariat stratégique conclu entre le groupe français Thales et l'entreprise arménienne Butek. Selon lui, cet accord témoigne de la montée en compétence de l'industrie technologique et de défense arménienne, capable de développer des solutions conformes aux standards internationaux. Il s'inscrit dans le prolongement de l'accord de coopération signé le 5 mai à Yerevan entre les ministères français et arménien de la défense. Ce partenariat devrait favoriser la création d'emplois qualifiés en Arménie, renforcer la coopération militaire et technologique franco-arménienne et consolider les relations stratégiques entre les deux pays. Pour rappel, Thales est un groupe industriel français parmi les leaders mondiaux dans les domaines de la défense, de l'aéronautique, de l'espace et de la cybersécurité et des technologies numériques. L'entreprise conçoit et fabrique notamment des radars, des systèmes de défense aérienne, des équipements de communication militaire, des satellites, des systèmes de contrôle aérien ainsi que des solutions de cybersécurité utilisées par de nombreux États et organisations à travers le monde. Présent dans plus de 60 pays et employant des dizaines de milliers de personnes, Thales joue un rôle majeur dans la souveraineté technologique et la sécurité de nombreux pays, dont la France. Ces dernières années, le groupe a également développé sa coopération avec l'Arménie dans les domaines de la défense et des hautes technologies. Fin de ce journal, merci de nous avoir suivis.

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1: Bonjour, vous suivez le journal quotidien d'AIPFM. Des observateurs électoraux indépendants en Arménie se sont joints à l'opposition pour contester les résultats définitifs des élections législatives du 7 juin. La coalition Independent Observer accuse la commission électorale centrale d'avoir enfreint la loi en annulant les résultats de 3 bureaux de vote sans organiser de nouveaux scrutins, une décision qui empêche le parti Arménie Prospère de franchir le seuil des 4% nécessaires pour entrer au Parlement. Selon les observateurs, si les votes de ces bureaux avaient été correctement pris en compte, Arménie Prospère aurait obtenu une représentation parlementaire. La commission électorale centrale justifie son refus d'organiser un nouveau vote par le risque de vote tactique, un argument rejeté par les observateurs et l'opposition qui dénonce une décision favorisant le parti au pouvoir Nicole Pachinian. Les partis d'opposition, notamment Hayastan, Arménie Forte et Arménie Prospère, prévoient de saisir la Cour constitutionnelle. Plusieurs observateurs estiment que cette affaire soulève des questions sur la légitimité du futur Parlement et la confiance du public dans le processus électoral. L'article souligne enfin que certains analystes voient un lien entre cette controverse électorale et la visite en Arménie d'Ikmet Hagiev, alors que Ilham Aliyev avait publiquement laissé entendre qu'il souhaitait le maintien de Nicole Pachinian au pouvoir avec une majorité solide. Le procureur arménien demande l'autorisation de poursuivre l'ancien président Robert Kocharyan et deux de ses alliés quelques jours après l'avoir empêché de quitter le pays. Le bureau du procureur général d'Arménie a saisi la commission électorale centrale afin d'obtenir la levée de l'immunité de l'ancien président et chef de l'alliance d'opposition Hayastan, Robert Kocharyan, ainsi que deux de ses candidats de son bloc, Assadour Kocharyan et Ruslan Barsegian. Comme les trois hommes sont encore officiellement candidats aux élections, leur immunité ne peut être levée qu'avec l'accord de la commission électorale centrale. Les procureurs demandent non seulement l'autorisation de les poursuivre, mais également l'arrestation d'Assadour Kocharyan et de Ruslan Barsegian à titre de mesure préventive. Concernant Robert Kocharyan, la demande vise uniquement

des poursuites pénales et ne mentionne pas d'arrestation. Pour l'instant, les autorités n'ont pas précisé à quelles affaires pénales cette demande se rattache. Selon son fils, le député Levon Kocharyan, la seule procédure actuellement ouverte contre l'ancien président reste celle du 1er mars 2008, liée aux affrontements meurtriers ayant suivi l'élection présidentielle. Dans cette affaire, Robert Kocharyan ne fait l'objet d'aucune interdiction de quitter le territoire. Cette initiative intervient quelques jours après que les autorités ont empêché Robert Kocharyan de quitter l'Arménie à l'aéroport de Zvartnots alors qu'il devait effectuer un voyage privé annoncé à l'avance. Ni le parquet ni le service de sécurité nationale n'ont expliqué les bases juridiques de cette interdiction. L'affaire s'inscrit également dans le contexte des déclarations répétées du Premier ministre Nicole Pachignan durant la campagne électorale. Désignant l'opposition comme le parti de la guerre à trois têtes, il avait affirmé à plusieurs reprises que Robert Kocharyan, Gagik Tsaroukian et Samvel Karapetian iraient en prison, des propos qu'il a récemment réitérés lors d'une réunion gouvernementale. Le ministre arménien de l'Industrie et des Hautes Technologies a salué le partenariat stratégique conclu entre le groupe français Thales et l'entreprise arménienne Butek. Selon lui, cet accord témoigne de la montée en compétences de l'industrie technologique et de défense arménienne, capable de développer des solutions conformes aux standards internationaux. Il s'inscrit dans le prolongement de l'accord de coopération signé le 5 mai à Yerevan entre les ministères français et arménien de la défense. Ce partenariat devrait favoriser la création d'emplois qualifiés en Arménie, renforcer la coopération militaire et technologique franco-arménienne et consolider les relations stratégiques entre les deux pays. Pour rappel, Thales est un groupe industriel français parmi les leaders mondiaux dans les domaines de la défense, de l'aéronautique, de l'espace et de la cybersécurité et des technologies numériques. L'entreprise conçoit et fabrique notamment des radars, des systèmes de défense aérienne, des équipements de communication militaire, des satellites, des systèmes de contrôle aérien ainsi que des solutions de cybersécurité utilisées par de nombreux États et organisations à travers le monde. Présent dans plus de 60 pays et employant des dizaines de milliers de personnes, Thales joue un rôle majeur dans la souveraineté technologique et la sécurité de nombreux pays, dont la France. Ces dernières années, le groupe a également développé sa coopération avec l'Arménie dans les domaines de la défense et des hautes technologies. Fin de ce journal, merci de nous avoir suivis.

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4: Bonjour à tous, petits et grands. Je vais vous lire une histoire tirée des contes d'Arménie de Reine Tchulatchian, le père prévoyant. Il y avait jadis, nous n'étions pas encore de ce monde, un veuf fort riche qui n'avait qu'un fils. Le père était inquiet pour l'avenir de son fils. En effet, le jeune homme avait de nombreux camarades avec lesquels il dilapidait la fortune paternelle. Les jours s'écoulaient en fêtes, réjouissances, ripailles, où le garçon régalait ses amis qui se gobergeaient sur son compte sans scrupule. Le père tentait chaque jour de le conseiller. Il le suppliait de renoncer à cette vie oisive, lui rappelant que les jours de chance engendrent des amis que les premiers mauvais jours font disparaître. Rien n'y faisait. L'argent coulait entre les doigts du garçon et le père se demandait combien de temps encore durerait sa fortune. Sentant sa fin prochaine, le vieil homme voulut trouver un moyen pour empêcher qu'après sa mort, son fils ne tombât dans la misère. Ses nombreuses nuits d'insomnie lui portèrent conseil. Il enleva deux planches du plafond d'une chambre de sa maison, emplit d'or une cruche jusqu'au bord et la cacha dans le plafond. Puis il remit en place les deux planches, les cloua avec seulement deux petits clous et mit entre les planches un anneau auquel il attacha une corde. Il appela alors son fils et lui dit « Mon enfant chéri, je vais mourir. Je te donne un dernier conseil que je te supplie de suivre. Quand tu auras dépensé tout l'argent que je te laisse, quand tous tes amis t'auront tourné le dos, quand il ne te restera plus rien, quand le désespoir s'emparera de toi, alors va te pendre à cette corde et pense à ton père qui t'aime tendrement. » Peu après, le vieillard mourut. Passés les premiers jours de chagrins et de larmes, le jeune homme persista dans la voie qu'il avait choisie. En peu de temps, il vendit les biens que son père avait mis des années à épargner et gaspilla sans compter avec ses amis, jusqu'au jour où il se retrouva complètement ruiné. Hébété, il se demanda comment il allait vivre désormais. Il se tourna alors vers ses compagnons de plaisir, espérant leur aide. Mais ses faux amis, oublieux des largesses reçues, se moquèrent de lui et l'abandonnèrent pour se mettre en quête d'un nouvel ami plus argenté. Le jeune homme fut alors obligé de s'engager comme portefaix pour pouvoir manger un croûton de pain chaque jour. Mais cette vie de misère dont il n'avait pas l'habitude lui était à chaque instant un peu plus pesante. Et un jour, où le désespoir s'était emparé de lui plus fortement qu'à l'accoutumée, le garçon se souvint des dernières recommandations de son père. « Quand il ne te restera plus rien, quand le désespoir s'emparera de toi, alors va te pendre à cette corde. » Accablé, il se dit qu'il n'y avait pas de meilleur jour pour se pendre. Il alla dans la chambre dont son père lui avait parlé, monta sur un tabouret, passa la corde à son cou, repoussa des pieds le tabouret et se pendit. Mais avant que la corde ait pu faire son effet, les deux planches, qui ne tenaient que par deux petits clous, cédèrent et le jeune homme tomba à terre et avec lui la cruche emplie d'or. Il comprit alors la bonté et la prévoyance de son père qui avait placé là pour lui ce trésor des jours difficiles. Il décida de changer de vie et d'être tel que l'aurait tant souhaité son père.

0: Mais Mekadan Hajis.
1: Je vais vous lire un conte d'Ovanès Toumanian, traduit par Alice Varvarian, Le chien et le chat. Le chat, jadis, pelletier il fut, c'est quand le chien allait tête nue. Mais d'où le chien, ça je sais pas, d'une peau d'agneau s'appropria. L'hiver venu, il décida d'aller porter cette peau au chat. Eh, bonne journée, maître Minou, j'ai la tête gelée. Pour l'amour de Dieu, prends-moi cette peau, passe au travail, couds un bonnet juste à ma taille. Quant à l'argent, ne t'en fais pas, seulement, que ça traîne pas. Tonton Cucci, sans entourloupe, c'est qu'un bonnet, pas une touloupe. Bien par respect, parce que c'est toi, passe vendredi et tu l'auras. Parler argent, honteux, ma foi, car entre nous, ça ne se fait pas. C'est pas grand-chose, tu le sais bien, juste un bonnet, c'est trois fois rien. Le vendredi, tonton Cucci, de très bonne heure, posé et grave, hochant sa tête nue et transie, se présenta chez Maître Chat. Où est le maître? Et mon bonnet? Attends un peu, il vient sous peu. Le maître arrive, vêtu de fourrure, il voit le chien, comprend bien sûr, dans sa moustache marmotte un peu, sur son client ouvrit le feu. Il est gelé? C'est pas sérieux, tu laisses même pas qu'on souffle un peu. C'est pas facile, je vais le tailler, la peau vient juste d'être aspergée. Béni soit le père, faut t'expliquer, qu'est-ce que t'as besoin de te fâcher? T'as pris l'argent, mais c'est quoi ça? Et puis tu parles, tu cries sur moi, et tu promets, et tu fais rien. Sinon, dis-moi, reviens demain. Wow, wow, wow, wow! Allez venir combien de fois, lui dit Cucci, très irrité, et la tête nue s'en est allée. Encore revint et toujours rien, mais cette fois-ci, tous deux s'emportent. Indignes jurons, mots de toutes sortes, et père et mère et tout ce qui suit, et sale crâne chauve et sale bandit. Au tribunal, ça atterrit. Cucci fit tant d'allées-venues que Maître Chat n'en pouvait plus. Par une belle nuit, il s'est enfui et plus jamais on le revit. Depuis ce temps, jusqu'aujourd'hui, plein de rancune, le chien n'oublie cette vieille histoire qui le poursuit. Et dès qu'un chat pointe son museau, vite, il bondit, court après lui pour réclamer sa peau d'agneau. Alors soudain, le vilain chat, tout hérissé, fait volte-face, gronde, soi-disant qu'il va le tailler. La peau vient juste d'être aspergée.

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1: Bonjour, vous suivez le journal quotidien d'AIPFM. Des observateurs électoraux indépendants en Arménie se sont joints à l'opposition pour contester les résultats définitifs des élections législatives du 7 juin. La coalition Independent Observer accuse la commission électorale centrale d'avoir enfreint la loi en annulant les résultats de 3 bureaux de vote sans organiser de nouveaux scrutins, une décision qui empêche le parti Arménie Prospère de franchir le seuil des 4% nécessaire pour entrer au Parlement. Selon les observateurs, si les votes de ces bureaux avaient été correctement pris en compte, Arménie Prospère aurait obtenu une représentation parlementaire. La commission électorale centrale justifie son refus d'organiser un nouveau vote par le risque de vote tactique, un argument rejeté par les observateurs et l'opposition qui dénoncent une décision favorisant le parti au pouvoir Nikol Pachinian. Les partis d'opposition, notamment Hayastan, Arménie Forte et Arménie Prospère, prévoient de saisir la Cour constitutionnelle. Plusieurs observateurs estiment que cette affaire soulève des questions sur la légitimité du futur Parlement et la confiance du public dans le processus électoral. L'article souligne enfin que certains analystes voient un lien entre cette controverse électorale et la visite en Arménie d'Ikmet Hagiev, alors que Ilham Aliyev avait publiquement laissé entendre qu'il souhaitait le maintien de Nikol Pachinian au pouvoir avec une majorité solide. Le procureur arménien demande l'autorisation de poursuivre l'ancien président Robert Kocharyan et deux de ses alliés quelques jours après l'avoir empêché de quitter le pays. Le bureau du procureur général d'Arménie a saisi la commission électorale centrale afin d'obtenir la levée de l'immunité de l'ancien président et chef de l'alliance d'opposition Hayastan, Robert Kocharyan, ainsi que deux de ses candidats de son bloc, Assadour Kocharyan et Ruslan Barsegian. Comme les trois hommes sont encore officiellement candidats aux élections, leur immunité ne peut être levée qu'avec l'accord de la commission électorale centrale. Les procureurs demandent non seulement l'autorisation de les poursuivre, mais également l'arrestation d'Assadour Kocharyan et de Ruslan Barsegian à titre de mesure préventive. Concernant Robert Kocharyan, la demande vise uniquement des poursuites pénales et ne mentionne pas d'arrestation. Pour l'instant, les autorités n'ont pas précisé à quelles affaires pénales cette demande se rattache. Selon son fils, le député Levon Kocharyan, la seule procédure actuellement ouverte contre l'ancien président reste celle du 1er mars 2008, liée aux affrontements meurtriers ayant suivi l'élection présidentielle. Dans cette affaire, Robert Kocharyan ne fait l'objet d'aucune interdiction de quitter le territoire. Cette initiative intervient quelques jours après que les autorités ont empêché Robert Kocharyan de quitter l'Arménie à l'aéroport de Zvartnots alors qu'il devait effectuer un voyage privé annoncé à l'avance. Ni le parquet ni le service de sécurité nationale n'ont expliqué les bases juridiques de cette interdiction. L'affaire s'inscrit également dans le contexte des déclarations répétées du Premier ministre Nikol Pachinian durant la campagne électorale. Désignant l'opposition comme le parti de la guerre à trois têtes, il avait affirmé à plusieurs reprises que Robert Kocharyan, Gagik Tsaroukian et Samvel Karapetian iraient en prison, des propos qu'il a récemment réitérés lors d'une réunion gouvernementale. Le ministre arménien de l'Industrie et des Hautes Technologies a salué le partenariat stratégique conclu entre le groupe français Thales et l'entreprise arménienne Butek. Selon lui, cet accord témoigne de la montée en compétences de l'industrie technologique et de défense arménienne, capable de développer des solutions conformes aux standards internationaux. Il s'inscrit dans le prolongement de l'accord de coopération signé le 5 mai à Yerevan entre les ministères français et arménien de la défense. Ce partenariat devrait favoriser la création d'emplois qualifiés en Arménie, renforcer la coopération militaire et technologique franco-arménienne et consolider les relations stratégiques entre les deux pays. Pour rappel, Thales est un groupe industriel français parmi les leaders mondiaux dans les domaines de la défense, de l'aéronautique, de l'espace et de la cybersécurité et des technologies numériques. L'entreprise conçoit et fabrique notamment des radars, des systèmes de défense aérienne, des équipements de communication militaire, des satellites, des systèmes de contrôle aérien ainsi que des solutions de cybersécurité utilisées par de nombreux États et organisations à travers le monde. Présent dans plus de 60 pays et employant des dizaines de milliers de personnes, Thales joue un rôle majeur dans la souveraineté technologique et la sécurité de nombreux pays, dont la France. Ces dernières années, le groupe a également développé sa coopération avec l'Arménie dans les domaines de la défense et des hautes technologies. Fin de ce journal, merci de nous avoir suivis.

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1: Bonjour, vous suivez le journal quotidien d'AIPFM. Des observateurs électoraux indépendants en Arménie se sont joints à l'opposition pour contester les résultats définitifs des élections législatives du 7 juin. La coalition Independent Observer accuse la commission électorale centrale d'avoir enfreint la loi en annulant les résultats de 3 bureaux de vote sans organiser de nouveaux scrutins, une décision qui empêche le parti Arménie Prospère de franchir le seuil des 4% nécessaires pour entrer au Parlement. Selon les observateurs, si les votes de ces bureaux avaient été correctement pris en compte, Arménie Prospère aurait obtenu une représentation parlementaire. La commission électorale centrale justifie son refus d'organiser un nouveau vote par le risque de vote tactique, un argument rejeté par les observateurs et l'opposition qui dénoncent une décision favorisant le parti au pouvoir Nicole Pachinian. Les partis d'opposition, notamment Hayastan, Arménie Forte et Arménie Prospère, prévoient de saisir la Cour constitutionnelle. Plusieurs observateurs estiment que cette affaire soulève des questions sur la légitimité du futur Parlement et la confiance du public dans le processus électoral. L'article souligne enfin que certains analystes voient un lien entre cette controverse électorale et la visite en Arménie d'Ikmet Hagiev, alors que Ilham Aliyev avait publiquement laissé entendre qu'il souhaitait le maintien de Nicole Pachinian au pouvoir avec une majorité solide. Le procureur arménien demande l'autorisation de poursuivre l'ancien président Robert Kocharyan et deux de ses alliés quelques jours après l'avoir empêché de quitter le pays. Le bureau du procureur général d'Arménie a saisi la commission électorale centrale afin d'obtenir la levée de l'immunité de l'ancien président et chef de l'alliance d'opposition Hayastan, Robert Kocharyan, ainsi que deux de ses candidats de son bloc, Assadour Kocharyan et Ruslan Barsegian. Comme les trois hommes sont encore officiellement candidats aux élections, leur immunité ne peut être levée qu'avec l'accord de la commission électorale centrale. Les procureurs demandent non seulement l'autorisation de les poursuivre, mais également l'arrestation d'Assadour Kocharyan et de Ruslan Barsegian à titre de mesure préventive. Concernant Robert Kocharyan, la demande vise uniquement des poursuites pénales et ne mentionne pas d'arrestation. Pour l'instant, les autorités n'ont pas précisé à quelles affaires pénales cette demande se rattache. Selon son fils, le député Levon Kocharyan, la seule procédure actuellement ouverte contre l'ancien président reste celle du 1er mars 2008, liée aux affrontements meurtriers ayant suivi l'élection présidentielle. Dans cette affaire, Robert Kocharyan ne fait l'objet d'aucune interdiction de quitter le territoire. Cette initiative intervient quelques jours après que les autorités ont empêché Robert Kocharyan de quitter l'Arménie à l'aéroport de Zvartnots alors qu'il devait effectuer un voyage privé annoncé à l'avance. Ni le parquet ni le service de sécurité nationale n'ont expliqué les bases juridiques de cette interdiction. L'affaire s'inscrit également dans le contexte des déclarations répétées du Premier ministre Nicole Pachinian durant la campagne électorale. Désignant l'opposition comme le parti de la guerre à trois têtes, il avait affirmé à plusieurs reprises que Robert Kocharyan, Gagik Tsaroukian et Samvel Karapetian iraient en prison, des propos qu'il a récemment réitérés lors d'une réunion gouvernementale. Le ministre arménien de l'Industrie et des Hautes Technologies a salué le partenariat stratégique conclu entre le groupe français Thales et l'entreprise arménienne Butek. Selon lui, cet accord témoigne de la montée en compétences de l'industrie technologique et de défense arménienne, capable de développer des solutions conformes aux standards internationaux. Il s'inscrit dans le prolongement de l'accord de coopération signé le 5 mai à Yerevan entre les ministères français et arménien de la défense. Ce partenariat devrait favoriser la création d'emplois qualifiés en Arménie, renforcer la coopération militaire et technologique franco-arménienne et consolider les relations stratégiques entre les deux pays. Pour rappel, Thales est un groupe industriel français parmi les leaders mondiaux dans les domaines de la défense, de l'aéronautique, de l'espace et de la cybersécurité et des technologies numériques. L'entreprise conçoit et fabrique notamment des radars, des systèmes de défense aérienne, des équipements de communication militaire, des satellites, des systèmes de contrôle aérien ainsi que des solutions de cybersécurité utilisées par de nombreux États et organisations à travers le monde. Présent dans plus de 60 pays et employant des dizaines de milliers de personnes, Thales joue un rôle majeur dans la souveraineté technologique et la sécurité de nombreux pays, dont la France. Ces dernières années, le groupe a également développé sa coopération avec l'Arménie dans les domaines de la défense et des hautes technologies. Fin de ce journal, merci de nous avoir suivis.

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1: Bonjour, vous suivez le journal quotidien d'AIPFM. Des observateurs électoraux indépendants en Arménie se sont joints à l'opposition pour contester les résultats définitifs des élections législatives du 7 juin. La coalition Independent Observer accuse la commission électorale centrale d'avoir enfreint la loi en annulant les résultats de 3 bureaux de vote sans organiser de nouveaux scrutins, une décision qui empêche le parti Arménie Prospère de franchir le seuil des 4% nécessaires pour entrer au Parlement. Selon les observateurs, si les votes de ces bureaux avaient été correctement pris en compte, Arménie Prospère aurait obtenu une représentation parlementaire. La commission électorale centrale justifie son refus d'organiser un nouveau vote par le risque de vote tactique, un argument rejeté par les observateurs et l'opposition qui dénoncent une décision favorisant le parti au pouvoir Nikol Pachinian. Les partis d'opposition, notamment Hayastan, Arménie Forte et Arménie Prospère, prévoient de saisir la Cour constitutionnelle. Plusieurs observateurs estiment que cette affaire soulève des questions sur la légitimité du futur Parlement et la confiance du public dans le processus électoral. L'article souligne enfin que certains analystes voient un lien entre cette controverse électorale et la visite en Arménie d'Ikmet Hagiev, alors que Ilham Aliyev avait publiquement laissé entendre qu'il souhaitait le maintien de Nikol Pachinian au pouvoir avec une majorité solide. Le procureur arménien demande l'autorisation de poursuivre l'ancien président Robert Kocharyan et deux de ses alliés quelques jours après l'avoir empêché de quitter le pays. Le bureau du procureur général d'Arménie a saisi la commission électorale centrale afin d'obtenir la levée de l'immunité de l'ancien président et chef de l'alliance d'opposition Hayastan, Robert Kocharyan, ainsi que deux de ses candidats de son bloc, Assadour Kocharyan et Ruslan Barsegian. Comme les trois hommes sont encore officiellement candidats aux élections, leur immunité ne peut être levée qu'avec l'accord de la commission électorale centrale. Les procureurs demandent non seulement l'autorisation de les poursuivre, mais également l'arrestation d'Assadour Kocharyan et de Ruslan Barsegian à titre de mesure préventive. Concernant Robert Kocharyan, la demande vise uniquement des poursuites pénales et ne mentionne pas d'arrestation. Pour l'instant, les autorités n'ont pas précisé à quelles affaires pénales cette demande se rattache. Selon son fils, le député Levon Kocharyan, la seule procédure actuellement ouverte contre l'ancien président reste celle du 1er mars 2008, liée aux affrontements meurtriers ayant suivi l'élection présidentielle. Dans cette affaire, Robert Kocharyan ne fait l'objet d'aucune interdiction de quitter le territoire. Cette initiative intervient quelques jours après que les autorités ont empêché Robert Kocharyan de quitter l'Arménie à l'aéroport de Zvartnots alors qu'il devait effectuer un voyage privé annoncé à l'avance. Ni le parquet ni le service de sécurité nationale n'ont expliqué les bases juridiques de cette interdiction. L'affaire s'inscrit également dans le contexte des déclarations répétées du Premier ministre Nikol Pachinian durant la campagne électorale. Désignant l'opposition comme le parti de la guerre à trois têtes, il avait affirmé à plusieurs reprises que Robert Kocharyan, Gagik Tsaroukian et Samvel Karapetian iraient en prison, des propos qu'il a récemment réitérés lors d'une réunion gouvernementale. Le ministre arménien de l'Industrie et des Hautes Technologies a salué le partenariat stratégique conclu entre le groupe français Thales et l'entreprise arménienne Butek. Selon lui, cet accord témoigne de la montée en compétences de l'industrie technologique et de défense arménienne, capable de développer des solutions conformes aux standards internationaux. Il s'inscrit dans le prolongement de l'accord de coopération signé le 5 mai à Yerevan entre les ministères français et arménien de la défense. Ce partenariat devrait favoriser la création d'emplois qualifiés en Arménie, renforcer la coopération militaire et technologique franco-arménienne et consolider les relations stratégiques entre les deux pays. Pour rappel, Thales est un groupe industriel français parmi les leaders mondiaux dans les domaines de la défense, de l'aéronautique, de l'espace et de la cybersécurité et des technologies numériques. L'entreprise conçoit et fabrique notamment des radars, des systèmes de défense aérienne, des équipements de communication militaire, des satellites, des systèmes de contrôle aérien ainsi que des solutions de cybersécurité utilisées par de nombreux États et organisations à travers le monde. Présent dans plus de 60 pays et employant des dizaines de milliers de personnes, Thales joue un rôle majeur dans la souveraineté technologique et la sécurité de nombreux pays, dont la France. Ces dernières années, le groupe a également développé sa coopération avec l'Arménie dans les domaines de la défense et des hautes technologies. Fin de ce journal, merci de nous avoir suivis.

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2: Bonjour à tous, petits et grands. Je vais vous lire une histoire tirée des contes d'Arménie de Reine Tchulatchian, le père prévoyant. Il y avait jadis, nous n'étions pas encore de ce monde, un veuf fort riche qui n'avait qu'un fils. Le père était inquiet pour l'avenir de son fils. En effet, le jeune homme avait de nombreux camarades avec lesquels il dilapidait la fortune paternelle. Les jours s'écoulaient en fêtes, réjouissances, ripailles, où le garçon régalait ses amis qui se gobergeaient sur son compte sans scrupule. Le père tentait chaque jour de le conseiller. Il le suppliait de renoncer à cette vie oisive, lui rappelant que les jours de chance engendrent des amis que les premiers mauvais jours font disparaître. Rien n'y faisait. L'argent coulait entre les doigts du garçon et le père se demandait combien de temps encore durerait sa fortune. Sentant sa fin prochaine, le vieil homme voulut trouver un moyen pour empêcher qu'après sa mort, son fils ne tombât dans la misère. Ses nombreuses nuits d'insomnie lui portèrent conseil. Il enleva deux planches du plafond d'une chambre de sa maison, emplit d'or une cruche jusqu'au bord et la cacha dans le plafond. Puis il remit en place les deux planches, les cloua avec seulement deux petits clous et mit entre les planches un anneau auquel il attacha une corde. Il appela alors son fils et lui dit « Mon enfant chéri, je vais mourir. Je te donne un dernier conseil que je te supplie de suivre. Quand tu auras dépensé tout l'argent que je te laisse, quand tous tes amis t'auront tourné le dos, quand il ne te restera plus rien, quand le désespoir s'emparera de toi, alors va te pendre à cette corde et pense à ton père qui t'aime tendrement. » Peu après, le vieillard mourut. Passés les premiers jours de chagrins et de larmes, le jeune homme persista dans la voie qu'il avait choisie. En peu de temps, il vendit les biens que son père avait mis des années à épargner et gaspilla sans compter avec ses amis, jusqu'au jour où il se retrouva complètement ruiné. Hébété, il se demanda comment il allait vivre désormais. Il se tourna alors vers ses compagnons de plaisir, espérant leur aide. Mais ses faux amis, oublieux des largesses reçues, se moquèrent de lui et l'abandonnèrent pour se mettre en quête d'un nouvel ami plus argenté. Le jeune homme fut alors obligé de s'engager comme portefaix pour pouvoir manger un croûton de pain chaque jour. Mais cette vie de misère dont il n'avait pas l'habitude lui était à chaque instant un peu plus pesante. Et un jour, où le désespoir s'était emparé de lui plus fortement qu'à l'accoutumée, le garçon se souvint des dernières recommandations de son père. « Quand il ne te restera plus rien, quand le désespoir s'emparera de toi, alors va te pendre à cette corde. » Accablé, il se dit qu'il n'y avait pas de meilleur jour pour se pendre. Il alla dans la chambre dont son père lui avait parlé, monta sur un tabouret, passa la corde à son cou, repoussa des pieds le tabouret et se pendit. Mais avant que la corde ait pu faire son effet, les deux planches, qui ne tenaient que par deux petits clous, cédèrent et le jeune homme tomba à terre et avec lui la cruche emplie d'or. Il comprit alors la bonté et la prévoyance de son père qui avait placé là pour lui ce trésor des jours difficiles. Il décida de changer de vie et d'être tel que l'aurait tant souhaité son père.

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1: Je vais vous lire un conte d'Ovanès Toumanian traduit par Alice Varvarian Le chien et le chat Le chat jadis pelletier il fut C'est quand le chien allait tête nue Mais d'où le chien ça je sais pas d'une peau d'agneau s'appropria L'hiver venu il décida d'aller porter cette peau au chat Eh bonne journée maître Minou j'ai la tête gelée Pour l'amour de Dieu, prends-moi cette peau, passe au travail, couds un bonnet juste à ma taille, quant à l'argent ne t'en fais pas, seulement, que ça traîne pas. Tonton Cucci, sans entourloupe, c'est qu'un bonnet, pas une touloupe. Bien par respect, parce que c'est toi, passe vendredi et tu l'auras. Parler argent, honteux, ma foi, car entre nous ça ne se fait pas. C'est pas grand-chose, tu le sais bien, juste un bonnet, c'est trois fois rien. Le vendredi, tonton Cucci, de très bonne heure, posé et grave, hochant sa tête nue et transie, se présenta chez maître chat. Où est le maître? Et mon bonnet? Attends un peu, il vient sous peu. Le maître arrive, vêtu de fourrure, il voit le chien, comprend bien sûr, dans sa moustache marmotte un peu, sur son client ouvrit le feu. Il est gelé? C'est pas sérieux, tu laisses même pas qu'on souffle un peu. C'est pas facile, je vais le tailler. La peau vient juste d'être aspergée. Béni soit le père, faut t'expliquer. Qu'est-ce que t'as besoin de te fâcher? T'as pris l'argent? Mais c'est quoi ça? Et puis tu parles, tu cries sur moi, et tu promets, et tu fais rien. Sinon, dis-moi, reviens demain. Wow, wow, wow, wow. Allez venir combien de fois, lui dit Cucci, très irrité, et la tête nue s'en est allée. Encore revint et toujours rien. Mais cette fois-ci, Tous deux s'emportent. Indignes jurons, mots de toutes sortes, et père et mère et tout ce qui suit, et sale crâne chauve et sale bandit, au tribunal ça atterrit. Cucci fit tant d'allées-venues que maître chat n'en pouvait plus. Par une belle nuit, il s'est enfui et plus jamais on le revit. Depuis ce temps, jusqu'aujourd'hui, plein de rancune, le chien n'oublie cette vieille histoire qui le poursuit. Et dès qu'un chat pointe son museau, vite, il bondit, court après lui pour réclamer sa peau d'agneau. Alors soudain, le vilain chat, tout hérissé, fait volte-face, gronde, soi-disant qu'il va le tailler. La peau vient juste d'être aspergée.

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Paris Louis, chers auditeurs, c'est Arène au micro d'IPFM, ravi de vous retrouver une nouvelle fois comme tous les matins pour cet instant musical. D'ailleurs, je tiens à vous remercier pour votre fidélité puisque vous êtes de plus en plus nombreux à nous écouter sur IPFM. Allez, encore et encore de la musique que vous adorez, des tubes, des découvertes, des duos, des reprises avec entre autres ce matin Reflex, Tata Simonian, Reincarnation, Arman Hovhannessian et Sophie Mikhaïan. Mais on commence tout de suite par un artiste que vous adorez. Il y a quelques semaines, je vous avais déjà proposé un extrait. Il s'agit d'Arman Arajanyan en duo avec Nune Sayan. Vous êtes bien sûr IPFM. Bon.

Allez, c'est le moment R&B ce matin avec la championne dans ce domaine. Il s'agit bien sûr de Sophie Mrejan en duo avec Apricota. Allez savoir pourquoi Apricota. Ça s'appelle Mer Urinaire. Allez, on monte encore un peu le son et c'est

Vous l'avez peut-être vu dans votre rêve cette nuit, Arman Hovhannessian, puisque ce matin, il nous interprète Yerazner, extrait de son très bon album Guidem. C'est le titre numéro 4, hein, si vous le cherchez. Allez, Arman Hovhannessian, Yerazner, c'est maintenant sur Hype FM.

Allez, si vous nous rejoignez, vous êtes bien sûr à Hype FM, c'est l'instant musical. Et on continue notre playlist avec mes petits chouchous. Je veux bien sûr parler de Reincarnation, qui reprennent ici un titre de Sayat Nova. Ils sont forts quand même. Ashkharumas et Mandounis, Reincarnation, on s'écoute tout de suite.

vous l'a servi à toutes les sauces. Moi, je vous la propose ce matin à la sauce russe. Anna Badiarev, le The Tube de toutes les soirées. C'est Tata qui nous la chante en duo avec le groupe de filles russes Reflex. Montez le son, ça décoiffe.

C'est déjà fini, chers amis, mais on se retrouve très vite pour de nouvelles aventures musicales. C'était Arène au micro d'Hype FM. J'espère que ce programme vous a mis de bonne humeur pour passer une excellente journée. Tout de suite, la suite des programmes sur Hype FM. Restez bien à l'écoute. Je vous souhaite une très très belle journée et je vous fais plein de batchik. Salut!